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1: Bonjour à tous, très belle journée, très bon dimanche. En ce 19 juillet, tout de suite, l'horoscope.
2: Bélier, vous allez avoir une étape spéciale à passer pour avancer, car le ciel astral vous guidera.
3: Les taureaux, il vous faut à tout prix éviter d'être mis en concurrence, car votre place fait des envieux.
4: Gémeaux, vous entrez dans une période de réflexion, choisissez les bons conseillers pour résoudre ces nouveautés.
5: Cancer, dès le mois prochain, vous allez jouer de votre compétence pour vous libérer d'un dossier ennuyeux.
6: Les lions, ne mettez pas tout le monde à contribution et assumez en solitaire une affaire compliquée.
7: Les vierges, un bon tuyau et plus de mobilité vont vous guider pour une aventure sans risque, foncé.
8: Balance, d'un optimisme logique, vous allez chercher à partager vos derniers projets, mais savez-vous avec qui?
9: Les scorpions, vous n'arrivez pas à stabiliser votre relationnel en privé, calmez vite ce jeu pour protéger votre image.
10: Sagittaire, vous avez su écarter les indésirables, mais désormais, il vous faut assumer le prochain challenge seul.
11: Capricorne, en recherche de calme, vous aurez besoin d'oublier l'inutile, ensuite c'est relax.
12: Verseau, Mercure arrondit vos échanges afin de progresser avec logique dans une affaire délicate.
13: Et pour terminer les poissons, avec l'intuition que vous avez en ce moment, c'est maintenant que vous devez choisir votre prochain associé.
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1: Bonjour, ma sélection télé pour votre soirée du dimanche 19 juillet. Sur M6 du foot, la finale de la Coupe du Monde, Espagne-Argentine. Après plus d'un mois de compétition, c'est l'heure du dénouement de ce mondial. Les Argentins s'offrent une seconde finale consécutive. Pour l'emporter, ils devront se défaire des redoutables Espagnols. Sur TF1, Notre-Dame brûle, film réalisé par Jean-Jacques Hano. En ce début de soirée du 15 avril 2019, la sirène retentit dans une caserne parisienne. Alors qu'ils se préparent à intervenir, les pompiers apprennent le lieu du sinistre, la cathédrale Notre-Dame. Sur France 2, la revanche des crevettes pailletées, comédie. Alors que les Gay Games de Tokyo approchent, les crevettes pailletées préparent leur participation aux compétitions de waterpolo. Mais le voyage subit un imprévu qui les force à séjourner dans une zone reculée de Russie. Sur Arte, la fièvre du samedi soir, film avec John Travolta. Sur TFX, le jeu de la vérité, film réalisé par François Dezania. Sur France 3, meurtre à Mulhouse, téléfilm. Et puis sur France 4, Poiré, Serreau, extrait, extra, spectacle avec François Berléand. Très belle soirée télé à tous.

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1: Bonjour à tous, très belle journée, très bon dimanche. En ce 19 juillet, tout de suite, l'horoscope.
2: Bélier, vous allez avoir une étape spéciale à passer pour avancer, car le ciel astral vous guidera.
3: Les taureaux, il vous faut à tout prix éviter d'être mis en concurrence, car votre place fait des envieux.
4: Gémeaux, vous entrez dans une période de réflexion, choisissez les bons conseillers pour résoudre ces nouveautés.
5: Cancer, dès le mois prochain, vous allez jouer de votre compétence pour vous libérer d'un dossier ennuyeux.
6: Les lions, ne mettez pas tout le monde à contribution et assumez en solitaire une affaire compliquée.
7: Les vierges, un bon tuyau et plus de mobilité vont vous guider pour une aventure sans risque, foncé.
8: Balance, d'un optimisme logique, vous allez chercher à partager vos derniers projets, mais savez-vous avec qui?
9: Les scorpions, vous n'arrivez pas à stabiliser votre relationnel en privé, calmez vite ce jeu pour protéger votre image.
10: Sagittaire, vous avez su écarter les indésirables, mais désormais, il vous faut assumer le prochain challenge seul.
11: Capricorne, en recherche de calme, vous aurez besoin d'oublier l'inutile, ensuite c'est relax.
12: Verseau, Mercure arrondit vos échanges afin de progresser avec logique dans une affaire délicate.
13: Et pour terminer, les poissons, avec l'intuition que vous avez en ce moment, c'est maintenant que vous devez choisir votre prochain associé.
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2: Bonjour à tous. Didier Deschamps se souviendra longtemps de son dernier match à la tête de l'équipe de France. Engagé dans le match pour la 3e place de la Coupe du Monde contre l'Angleterre hier soir, les Bleus se sont inclinés 6-4. Ils étaient menés 4-0 à la mi-temps après une première période catastrophique. Les Bleus finissent donc 4e de cette Coupe du Monde. Didier Deschamps aura passé 185 matchs sur le banc des Bleus. Côté sportif, la Coupe du Monde, elle, se poursuit. La grande finale, c'est ce soir entre l'Espagne et l'Argentine à 21h depuis New York. Dans l'actualité également, la situation se stabilise sur le front des incendies à Fontainebleau. 500 sapeurs-pompiers restent mobilisés sur place ce dimanche. Sur le terrain, ils ont affronté hier plusieurs réactivations de points chauds immédiatement traités. Les sapeurs-pompiers venus du sud-est notamment sont désengagés dans un contexte où le sud de la France est classé aujourd'hui en risque très élevé de feux de forêt. À l'international, l'armée américaine annonce la mort de 2 soldats et la disparition d'un 3e après des frappes iraniennes en Jordanie. De son côté, le guide suprême iranien Mortaba Ramenei menace d'infliger des leçons inoubliables aux États-Unis. De nouvelles frappes américaines ont eu lieu cette nuit. Des suites dans l'enquête du parquet national financier sur le maire du Havre, Édouard Philippe. L'ancien Premier ministre est désormais candidat officiel à la présidentielle de 2027 et soupçonné, on le rappelle, de détournement de fonds publics. Des faits signalés à la justice par une ancienne cadre de la communauté urbaine du Havre. La justice qui a d'ailleurs confirmé cette semaine son statut de lanceuse d'alerte, ce qui lui permet de garder des mesures de protection. Une enquête ouverte hier à Nancy après la défenestration d'une femme de 60 ans. Les faits encore flous se sont déroulés vendredi après-midi. Le compagnon de la victime a été placé en garde à vue avant d'être libéré hier en fin de journée. Et puis c'est un peu plus calme ce dimanche sur les routes des vacances. On a observé plus de 700 km de bouchons cumulés hier dans le sens des départs au plus fort de la journée. Aujourd'hui, seul l'est de la France est classé en orange dans le sens des départs. Très bon début de journée à tous.

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1: Bonjour à tous, très belle journée, très bon dimanche. En ce 19 juillet, tout de suite, l'horoscope.
2: Bélier, vous allez avoir une étape spéciale à passer pour avancer, car le ciel astral vous guidera.
3: Les taureaux, il vous faut à tout prix éviter d'être mis en concurrence, car votre place fait des envieux.
4: Gémeaux, vous entrez dans une période de réflexion, choisissez les bons conseillers pour résoudre ces nouveautés.
5: Cancer, dès le mois prochain, vous allez jouer de votre compétence pour vous libérer d'un dossier ennuyeux.
6: Les lions, ne mettez pas tout le monde à contribution et assumez en solitaire une affaire compliquée.
7: Les vierges, un bon tuyau et plus de mobilité vont vous guider pour une aventure sans risque, foncez.
8: Balance, d'un optimisme logique, vous allez chercher à partager vos derniers projets, mais savez-vous avec qui?
9: Les scorpions, vous n'arrivez pas à stabiliser votre relationnel en privé, calmez vite ce jeu pour protéger votre image.
10: Sagittaire, vous avez su écarter les indésirables, mais désormais, il vous faut assumer le prochain challenge seul.
11: Capricorne, en recherche de calme, vous aurez besoin d'oublier l'inutile, ensuite c'est relax.
12: Verseau, Mercure arrondit vos échanges afin de progresser avec logique dans une affaire délicate.
13: Et pour terminer, les poissons, avec l'intuition que vous avez en ce moment, c'est maintenant que vous devez choisir votre prochain associé.
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0: Bonjour, bon réveil, bon dimanche. Bienvenue en ce dimanche 19 juillet. 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Bon réveil.
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2: Bonjour à tous, merci pour les émotions fortes et les victoires légendaires. Emmanuel Macron rend hommage sur X à Didier Deschamps, le sélectionneur des Bleus qui a dirigé son dernier match à la tête de l'équipe de France hier soir. Les Bleus se sont inclinés 6-4 contre l'Angleterre dans une rencontre débridée et terminent 4e de cette Coupe du Monde. Didier Deschamps qui a avoué après le match avoir lâché quelques larmes et avoir fait tout son possible pour que l'équipe de France soit en haut. En attendant, la Coupe du Monde n'est pas terminée pour tout le monde. La grande finale, c'est ce soir à New York entre l'Espagne et l'Argentine. Et c'est à 21h. Dans l'actualité également, 7 départements toujours placés en vigilance orange canicule aujourd'hui. Il s'agit de l'Hérault, du Gard, des Bouches-du-Rhône, du Var, des Alpes-Maritimes et de la Corse. Le thermomètre a encore atteint les 40 degrés hier localement. Dans le même temps, sur le front des incendies à Fontainebleau, les pompiers du Sud-Est envoyés en renfort sont désengagés et regagnent leur territoire d'affectation. Les pompiers ont salué hier une stabilisation de la situation dans la forêt de Fontainebleau. Ils sont 500 toujours mobilisés sur place ce dimanche. 2200 hectares sont partis en fumée depuis dimanche dernier. Le budget de l'écologie renforcé en 2027, c'est ce qu'annonce la ministre de la Transition écologique dans les colonnes de la Tribune dimanche. Monique Barbu affirme également que le fonds vert sera porté à hauteur d'1 milliard d'euros. Le budget sera débattu au Parlement cet automne. Protéger les Français face au réchauffement climatique reste une priorité, indique-t-elle. À l'international, tension grandissante au Moyen-Orient. 2 militaires américains ont été tués dans des frappes iraniennes en Jordanie. Un troisième est porté disparu. Les États-Unis ont répliqué avec de nouvelles frappes cette nuit pour, je cite, « punir les responsables de la mort des 2 soldats américains ». Et puis la 15e étape du Tour de France cet après-midi, place aux Alpes. Les coureurs vont partir de Champagnole dans le Jura pour arriver au sommet du plateau de Solaison, ascension classée hors catégorie en Haute-Savoie. Tadej Pogacar est toujours maillot jaune. Le Français de 19 ans, Paul Sexas, lui, a décroché hier le maillot blanc de meilleur jeune. Très bonne matinée à tous.
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4: Bonjour, très bon dimanche avec RMN. La journée débute sous un ciel partagé entre quelques nuages bas et de belles éclaircies. Le soleil reprend rapidement l'avantage, notamment sur le sud de la Bretagne, où l'ambiance est déjà bien estivale. À la mi-journée, pour les températures, 23 degrés à Rostronin et Paul, 24 degrés à Plouermel et Saint-Brieuc-de-Moron, 25 degrés à Brest et Guilherme. Cet après-midi, les températures resteront très agréables avec jusqu'à 26 degrés dans le sud breton. Un début de semaine qui va conserver une ambiance estivale avec un temps globalement sec. Voilà, excellente matinée à l'écoute des RMN.
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1: Bonjour, ma sélection télé pour votre soirée du dimanche 19 juillet. Sur M6 du foot, la finale de la Coupe du Monde, Espagne-Argentine. Après plus d'un mois de compétition, c'est l'heure du dénouement de ce mondial. Les Argentins s'offrent une seconde finale consécutive. Pour l'emporter, ils devront se défaire des redoutables Espagnols. Sur TF1, Notre-Dame brûle, film réalisé par Jean-Jacques Hano. En ce début de soirée du 15 avril 2019, la sirène retentit dans une caserne parisienne. Alors qu'ils se préparent à intervenir, les pompiers apprennent le lieu du sinistre, la cathédrale Notre-Dame. Sur France 2, la revanche des crevettes pailletées, comédie. Alors que les Gay Games de Tokyo approchent, les crevettes pailletées préparent leur participation aux compétitions de water polo. Mais le voyage subit un imprévu qui les force à séjourner dans une zone reculée de Russie. Sur Arte, La fièvre du samedi soir, film avec John Travolta. Sur TFX, Le jeu de la vérité, film réalisé par François Dezania. Sur France 3, Meurtre à Mulhouse, téléfilm. Et puis sur France 4, Poiré, Serreau, extrait, extra, spectacle avec François Berléand. Très belle soirée télé à tous.
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Mylène Farmer pour vous accueillir en ce dimanche matin sur RMN. Bonjour, bon réveil, bienvenue à vous si vous nous rejoignez à l'instant. Ça y est, c'est parti pour votre émission rétro jusqu'à 9h30. Dans quelques instants, Charles Aznavour avec Formidable. Nous aurons Zinzin à l'accordéon avec Nathalie et tout de suite, on se réveille avec B.B. 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

Le Grand Charles, à l'instant sur RMN. C'est votre émission rétro, comme tous les dimanches matin. Dans quelques instants, votre horoscope en compagnie de Clara. Il y aura Chuck Berry. Nous écouterons Delphine Lemoine. Il y aura aussi Christophe avec Señorita. Et tout de suite à l'accordéon, c'est Isabelle Lépinet.

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1: Bonjour à tous, très belle journée, très bon dimanche. En ce 19 juillet, tout de suite, l'horoscope. Bélier, vous allez avoir une étape spéciale à passer pour avancer, car le ciel astral vous guidera. Les taureaux, il vous faut à tout prix éviter d'être mis en concurrence, car votre place fait des envieux. Gémeaux, vous entrez dans une période de réflexion, choisissez les bons conseillers pour résoudre ces nouveautés. Cancer, dès le mois prochain, vous allez jouer de votre compétence pour vous libérer d'un dossier ennuyeux. Les lions, ne mettez pas tout le monde à contribution et assumez en solitaire une affaire compliquée. Les vierges, un bon tuyau et plus de mobilité vont vous guider pour une aventure sans risque, foncée. Balance, d'un optimisme logique, vous allez chercher à partager vos derniers projets, mais savez-vous avec qui? Les scorpions, vous n'arrivez pas à stabiliser votre relationnel en privé, calmez vite ce jeu pour protéger votre image. Sagittaire, vous avez su écarter les indésirables, mais désormais, il vous faut assumer le prochain challenge seul. Capricorne, en recherche de calme, vous aurez besoin d'oublier l'inutile, ensuite c'est relax. Verseau, Mercure arrondit vos échanges afin de progresser avec logique dans une affaire délicate. Et pour terminer les poissons, avec l'intuition que vous avez en ce moment, c'est maintenant que vous devez choisir votre prochain associé. Très belle journée, très bon dimanche sur RMN.
2: 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Tout savoir sur la prévention des fortes chaleurs avec Santé publique France. Comment maintenir une température confortable chez soi en cas de forte chaleur? Conseils et astuces dans un instant.
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0: réveil, bon dimanche, bienvenue en plein cœur de votre émission rétro. Nous sommes le dimanche 19 juillet. 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
2: Bonjour à tous. Un feu d'artifice au goût amer pour la dernière de Didier Deschamps. Les Bleus se sont inclinés 6-4 hier soir contre l'Angleterre dans le match pour la 3e place de la Coupe du Monde. Le sélectionneur des tricolores termine l'aventure par une défaite spectaculaire. Après le match, il a expliqué vouloir retenir l'aventure humaine et les émotions transmises aux supporters des Bleus. Didier Deschamps aura disputé 185 matchs depuis 2012 avec l'équipe de France pour 120 victoires et une deuxième étoile en 2018. Une deuxième étoile que vise aussi l'Espagne ce soir. Les champions d'Europe affrontent l'Argentine, championne du monde, en finale de la Coupe du Monde. C'est à 21h à New York. Dans l'actualité également, un homme de 23 ans placé en garde à vue à Paris. Il a tenté d'allumer un feu vendredi soir dans le bois de Boulogne pour l'incendier. Les sapeurs-pompiers ont rapidement éteint les flammes qui s'étaient propagées à un tronc d'arbre. Dans le même temps, 500 pompiers sont toujours mobilisés sur les incendies de Fontainebleau aujourd'hui. Ils se réjouissaient hier d'une situation stabilisée. Les pompiers de Paris et ceux du sud-est de la France appelés en renfort cette semaine ont été désengagés pour regagner leur territoire d'affectation. Car deux départements du sud-est sont en risque maximal incendie ce dimanche. Il s'agit du Var et des Bouches-du-Rhône. Ils sont aussi placés en alerte orange canicule par Météo France comme les Alpes-Maritimes, l'Hérault, le Gard et les deux départements corses. À l'international, nouvelles frappes américaines en Iran cette nuit. Le commandement américain fait état de représailles après la mort de deux militaires américains en Jordanie tués par des frappes iraniennes hier. Au Venezuela, trois semaines après le double séisme qui a fait plus de 5000 morts, le FMI, Fonds monétaire international, annonce débloquer 346 millions de dollars pour reconstruire le pays. On rappelle que deux tremblements de terre de magnitude 7,2 et 7,5 ont frappé le nord du pays en l'espace de 39 secondes. Et puis de la Formule 1 cet après-midi avec le Grand Prix de Belgique. C'est le leader du classement des pilotes, Kimi Antonelli, qui partira en pole position à 15h. Le pilote Mercedes partira juste devant la Red Bull de Max Verstappen. Lando Norris, le champion du monde, a été pénalisé et partira 13e. Très bon dimanche à tous.
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4: Votre météo de ce dimanche matin, quelques nuages circulent encore localement, mais ils se dissipent rapidement. Le soleil s'impose sur l'ensemble de la région et promet une nouvelle belle journée pour profiter du plein air. Les températures à la mi-journée comptaient 24 degrés à Spézet et Gourin, 25 degrés à Plougufan et Quimper, 27 à Morlaix et Lanmeur. Des températures qui resteront estivales cet après-midi sans excès. Le début de semaine devrait rester sec et lumineux avec une chaleur toujours agréable, mais peut-être un petit peu plus de vent. Voilà, passez un bon dimanche à l'écoute des RMN.
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reine du Cha-Cha Mambo, pour vous accueillir en ce dimanche matin à l'écoute de RMN. Bonjour, bon réveil, bon dimanche. Bienvenue à vous si vous nous rejoignez à l'instant. C'est votre émission rétro jusqu'à 9h30. Dans quelques instants, Stéphanie Rodriguez à l'accordéon. Mais tout de suite, on débute avec Claude François. Belle, belle, belle.

Le joli boléro à l'instant de Stéphanie Rodriguez sur RMN. Allez, dans quelques instants, Angélique avec un joli passo-doble, le passo des balles de France. Mais avant, on écoute Claude Nougaro avec un des grands standards de Claude Nougaro avec Tu verras. En vous souhaitant à tous un excellent dimanche et un bon petit déjeuner. Profitez-en.

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deux artistes mythiques, Dalida et Alain Delon, pour vous interpréter en ce dimanche matin sur RMN. Parole, parole, dans quelques instants, on va aller faire un petit tour dans le jardin avec notre rendez-vous Esprit Jardin. Mais avant, on va danser la polka. Et quelle polka? La grande polka de l'accordéon, c'est bien sûr Perle de Cristal. Ça vous est interprété par Jérôme Robert.

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3: Bonjour, bienvenue dans Esprit Jardin. Le mois de juillet est une période particulièrement agréable pour les passionnés de jardinage. Le potager est généreux, les massifs sont en fleurs et les premiers résultats du travail réalisé au printemps sont bien visibles. Au potager, pensez à récolter régulièrement vos légumes, courgettes, concombres, haricots ou encore tomates, gagnent à être cueillis dès qu'ils arrivent à maturité. Une récolte fréquente encourage souvent les plants à continuer leur production et permet de profiter de légumes plus tendres et plus savoureux. C'est également le moment de surveiller les tuteurs et les attaches. Entre le poids des fruits et la croissance rapide des végétaux, certains pieds de tomates ou haricots grimpants peuvent avoir besoin d'un soutien supplémentaire pour éviter de casser. Dans les massifs, prenez quelques minutes pour retirer les fleurs fanées. Ce geste simple redonne un aspect soigné au jardin et favorise souvent l'apparition de nouvelles fleurs dans les semaines qui suivent. Juillet est aussi une bonne période pour préparer l'avenir. Vous pouvez déjà envisager les plantations de fin d'été, les récoltes d'automne. Quelques semis de salade, de radis ou de haricots permettent de prolonger les récoltes bien après les vacances. Enfin, mon conseil cette semaine, n'oubliez pas d'observer votre jardin. Chaque plante, chaque fleur et chaque légume raconte quelque chose. Une croissance remarquable, une variété particulièrement productive ou un emplacement qui fonctionne mieux qu'un autre sont autant d'informations précieuses pour les saisons à venir. Je vous souhaite de bons moments au jardin et je vous donne rendez-vous la semaine prochaine pour un nouveau numéro d'Esprit Jardin.

C'était la version originale, ça, à l'instant, sur RMN avec Eddie Floyd. Bon dimanche, bon petit déjeuner. Dans quelques instants, Jérôme Richard avec Capricieusette. Il y aura aussi Françoise Hardy. Et pour l'heure, on écoute Jean-Robert Chapelet avec Adios. Mais à très bientôt sur RMN.

8h42, bon dimanche à l'écoute de RMN. Dans quelques instants, le retour de votre horoscope en compagnie de Clara. Il y aura aussi Jimmy Cliff avec un slow mythique, André Verschuren. Et tout de suite, on écoute Jean Ferrat, La Montagne.

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1: Bonjour à tous, très belle journée, très bon dimanche. En ce 19 juillet, tout de suite, l'horoscope.
2: Bélier, vous allez avoir une étape spéciale à passer pour avancer, car le ciel astral vous guidera.
3: Les taureaux, il vous faut à tout prix éviter d'être mis en concurrence, car votre place fait des envieux.
4: Gémeaux, vous entrez dans une période de réflexion, choisissez les bons conseillers pour résoudre ces nouveautés.
5: Cancer, dès le mois prochain, vous allez jouer de votre compétence pour vous libérer d'un dossier ennuyeux.
6: Les lions, ne mettez pas tout le monde à contribution et assumez en solitaire une affaire compliquée.
7: Les vierges, un bon tuyau et plus de mobilité vont vous guider pour une aventure sans risque, foncé.
8: Balance, d'un optimisme logique, vous allez chercher à partager vos derniers projets, mais savez-vous avec qui?
9: Les scorpions, vous n'arrivez pas à stabiliser votre relationnel en privé, calmez vite ce jeu pour protéger votre image.
10: Sagittaire, vous avez su écarter les indésirables, mais désormais, il vous faut assumer le prochain challenge seul.
11: Capricorne, en recherche de calme, vous aurez besoin d'oublier l'inutile, ensuite c'est relax.
12: Verseau, Mercure arrondit vos échanges afin de progresser avec logique dans une affaire délicate.
13: Et pour terminer les poissons, avec l'intuition que vous avez en ce moment, c'est maintenant que vous devez choisir votre prochain associé.
1: Très belle journée, très bon dimanche sur RMN.
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0: Bonjour, bon réveil, bon dimanche. Très heureux de vous accueillir en ce dimanche 19 juillet. Vous écoutez RMN, la Bretagne en musique. Il est tout juste 9h. Bon réveil.
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2: Bonjour à tous. La tension continue de grimper au Moyen-Orient. Cette nuit, l'armée américaine a mené de nombreuses frappes sur l'Iran. Des sites militaires et des forces du corps des gardiens de la Révolution ont été visés. Cette opération est une représaille, selon l'armée des États-Unis, à la mort de deux soldats américains tués dans des frappes iraniennes en Jordanie hier. En France, appel à la grève et à la mobilisation chez EDF au mois de septembre. Les quatre principales fédérations syndicales, CGT, CFE-CGC, CFDT et FO, appellent à la mobilisation des électriciens et des gaziers le 15 septembre. Réaction au rapport de la Cour des comptes publié vendredi qui préconise la remise en cause du tarif préférentiel de l'énergie des salariés d'EDF. La justice demande aux gardes des Sceaux de mettre un terme dans les meilleurs délais à des comportements contraires à la déontologie de certains agents pénitentiaires de la prison de Condé-sur-Sarthe. Des comportements commis à l'encontre de certains détenus, d'après le tribunal administratif de Caen en charge du dossier. Le juge des référés mentionne notamment des propos insultants, racistes et suprémacistes, ainsi que des violences et des humiliations. Elles auraient été observées lors d'une visite inopinée par le contrôleur général des lieux de privation de liberté en mai dernier. L'Inde part à la conquête de l'espace. La première fusée de l'histoire de la conquête spatiale indienne a réussi son envol hier. Elle s'est installée en orbite à 450 km au-dessus de nos têtes pour expédier des satellites en orbite basse. C'est un moment essentiel pour l'Inde, a salué le Premier ministre indien Narendra Modi. Et puis débute une défaite et de l'émotion pour Didier Deschamps. Le sélectionneur des Bleus a pris part hier soir à son dernier match à la tête de l'équipe de France. Les tricolores se sont inclinés 6-4 contre l'Angleterre et terminent 4e de cette Coupe du Monde. Didier Deschamps a reconnu avoir lâché quelques larmes dans la journée d'hier. Il aura dirigé 185 matchs sur le banc des Bleus. Mais la Coupe du Monde n'est pas encore terminée, c'est la grande finale ce soir à New York. L'Espagne de Lamine Yamal affronte l'Argentine de Lionel Messi, tenante du titre. C'est à 21h. Très bonne matinée à tous.
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4: Le soleil domine largement la Bretagne ce dimanche. Quelques nuages décoratifs subsistent près des côtes, mais ils ne remettent pas en cause cette belle journée d'été. Le vent reste faible à modéré dans l'intérieur. Et les températures pour la mi-journée prévoyaient 22 degrés à Le Sourne et à Pontivy, 26 degrés à Pleumeur et Lorient, 23 à Vitré et Domagné. Cet après-midi, les températures atteindront souvent 24 à 26 degrés sous un beau soleil. Un début de semaine qui s'annonce lui aussi agréable avec un temps estival, les températures de saison et peut-être un petit peu plus de vent. Belle matinée à tous.
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Toutes les chansons que l'on fredonne sont bien évidemment sur RMN. À l'instant, Pierre Groscola avec Lady Lay. Bon réveil, bon dimanche. Très heureux de vous accueillir comme tous les dimanches matin pour votre émission rétro. Dans quelques instants, Annie Cordy avec Hello Dolly. Et tout de suite, place au passe-double interprété par Alexandra Paris.

Toujours un vrai plaisir que de retrouver Annie Cordy avec Hello Dolly à l'instant sur RMN. Bon réveil, bon dimanche, bon petit déjeuner. On en profite, hein, c'est dimanche matin, on se fait plaisir dans quelques instants. Ray Charles, mais pour l'heure, on écoute Alain Musichini avec Mister Tango.

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C'était un instant votre serviteur, Franck Gergaud, en duo avec Pascal Amar pour Passion Accordéon. J'étais ravi de passer ce dimanche matin en votre compagnie pour vous accompagner tous les dimanches sur RMN avec votre émission rétro. On se quitte avec Michel Sardou, avec En Chantant. Je laisse place à Erwan qui vous accompagne jusqu'à 13h.

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1: Bonjour, ma sélection télé pour votre soirée du dimanche 19 juillet. Sur M6 du foot, la finale de la Coupe du Monde, Espagne-Argentine. Après plus d'un mois de compétition, c'est l'heure du dénouement de ce mondial. Les Argentins s'offrent une seconde finale consécutive. Pour l'emporter, ils devront se défaire des redoutables Espagnols. Sur TF1, Notre-Dame brûle, film réalisé par Jean-Jacques Cano. En ce début de soirée du 15 avril 2019, la sirène retentit dans une caserne parisienne. Alors qu'ils se préparent à intervenir, les pompiers apprennent le lieu du sinistre, la cathédrale Notre-Dame. Sur France 2, la revanche des crevettes pailletées, comédie. Alors que les Gay Games de Tokyo approchent, les crevettes pailletées préparent leur participation aux compétitions de water polo. Mais le voyage subit un imprévu qui les force à séjourner dans une zone reculée de Russie. Sur Arte, la fièvre du samedi soir, film avec John Travolta. Sur TFX, le jeu de la vérité, film réalisé par François Dezania. Sur France 3, meurtre à Mulhouse, téléfilm. Et puis sur France 4, Poiré, Céro, extrait, extra, spectacle avec François Berléand. Très belle soirée télé à tous.

C'est le nouveau titre de Jérémy Frérot. Et bonjour à toutes et à tous, bon réveil, très bon dimanche. Bienvenue sur RMN, la Bretagne en musique. Merci à Franck Gergaud que vous retrouverez dimanche prochain pour votre émission Happy Days, 7h30, 9h30 sur RMN. On est reparti, nous, avec notre jeu Son et Lumière de Bon Repos. On va en parler durant cette matinée. On aura aussi quelques bonnes idées de sortie à faire dans la région. Et puis l'éphéméride du jour, les infos tout à l'heure à 10h. Et là tout de suite, on retrouve Calogero. Si seulement je pouvais lui manquer sur RMN. Très bon réveil.

0: aventurier avec le groupe Indochine. En ce dimanche, une bonne fête au Arsène, un bon anniversaire. Si vous êtes né un 19 juillet, comme le guitariste Brian May, guitariste de légende du groupe Queen, à qui on doit des riffs devenus mythiques sur The Way We Rock You, Bohemian Rhapsody ou encore The Show Must Go On. Et puis le clin d'œil du jour nous ramène en 1900. Paris inaugurait sa toute première ligne de métro à l'occasion de l'exposition universelle. Plus d'un siècle plus tard, le métro parisien est devenu l'un des réseaux les plus célèbres du monde. La suite en musique, Totalk sur RMN à 10h les infos, suivi d'un point météo et puis là tout de suite on retrouve Clara, c'est l'heure de votre horoscope.
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2: Bonjour à tous, très belle journée, très bon dimanche. En ce 19 juillet, tout de suite, l'horoscope. Bélier, vous allez avoir une étape spéciale à passer pour avancer, car le ciel astral vous guidera. Les taureaux, il vous faut à tout prix éviter d'être mis en concurrence, car votre place fait des envieux. Gémeaux, vous entrez dans une période de réflexion, choisissez les bons conseillers pour résoudre ces nouveautés. Cancer, dès le mois prochain, vous allez jouer de votre compétence pour vous libérer d'un dossier ennuyeux. Les lions, ne mettez pas tout le monde à contribution et assumez en solitaire une affaire compliquée. Les vierges, un bon tuyau et plus de mobilité vont vous guider pour une aventure sans risque, foncez. Balance, d'un optimisme logique, vous allez chercher à partager vos derniers projets, mais savez-vous avec qui? Les scorpions, vous n'arrivez pas à stabiliser votre relationnel en privé, calmez vite ce jeu pour protéger votre image. Sagittaire, vous avez su écarter les indésirables, mais désormais, il vous faut assumer le prochain challenge seul. Capricorne, en recherche de calme, vous aurez besoin d'oublier l'inutile, ensuite c'est relax. Verseau, Mercure arrondit vos échanges afin de progresser avec logique dans une affaire délicate. Et pour terminer les poissons, avec l'intuition que vous avez en ce moment, c'est maintenant que vous devez choisir votre prochain associé. Très belle journée, très bon dimanche sur RMN.
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0: dimanche, bon week-end, belles vacances, il est 10h, on va poursuivre en musique avec le groupe Queen, Kind of Magic, dans un instant. Et puis là tout de suite, c'est l'heure de faire un point avec l'info. 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Suivi d'un point météo.
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2: Bonjour à tous. Après la mort de deux soldats américains, les représailles américaines. Cette nuit, l'armée des États-Unis a mené de nombreuses frappes, ciblant notamment des sites militaires iraniens. Les États-Unis affirment ce matin avoir ciblé les auteurs de l'attaque qui a coûté la vie à deux soldats américains en Jordanie hier. L'Iran, de son côté, a frappé le Koweït et menace d'infliger aux Américains des leçons inoubliables. Dans l'actualité également en France, les avocats des enfants du couple Jubilard appellent la presse et l'ensemble des personnes proches du dossier à respecter la mémoire de Delphine et à protéger sa famille. Dans un communiqué publié hier, les avocats dénoncent la manière sordide, je cite, « dont une certaine presse a traité les derniers éléments de l'affaire après la découverte d'ossements susceptibles d'appartenir à Delphine Jubilard ». 500 sapeurs-pompiers toujours mobilisés à Fontainebleau contre les incendies ce dimanche. Le dispositif global commence à être allégé, indique le commandement des sapeurs-pompiers. Aujourd'hui, il y a plus de moyens aériens mobilisés. Les flammes ont brûlé environ 2200 hectares depuis une semaine. Le budget le plus renforcé derrière celui des armées. Monique Barbu annonce dans la tribune dimanche un renforcement du budget de l'écologie en 2027. Le fonds vert sera aussi augmenté à 1 milliard d'euros, affirme la ministre de la Transition écologique. Une annonce alors que la France vient de traverser 3 épisodes caniculaires et que 99 départements sont en vigilance sécheresse. L'épisode caniculaire qui n'est d'ailleurs pas encore totalement terminé sur le territoire national, 7 départements sont toujours en vigilance orange ce dimanche. Il s'agit du pourtour méditerranéen de l'Hérault aux Alpes-Maritimes, ainsi que les 2 départements corse. Les Bouches-du-Rhône et le Var sont aussi en risque très élevé concernant les feux de forêt. Le successeur de Didier Deschamps sera connu à la fin du mois. Déclaration de Philippe Diallo, le président de la FFF, juste après le dernier match du sélectionneur sur le banc tricolore. Les Bleus se sont inclinés 6-4 hier soir contre l'Angleterre lors de la petite finale. Hier, les informations de l'équipe indiquaient une prise de fonction de Zinedine Zidane le 1er septembre. Très bonne journée à tous.
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0: C'est une météo idéale qui accompagne cette matinée. Le soleil brille généreusement sur toute la Bretagne. Seuls quelques nuages restent présents près de la Manche, tandis que le sud profite d'un ciel parfaitement dégagé. Au plus chaud de la journée, pour les températures, on aura 23 degrés à Kerglof et Carhaix, 24 degrés à Pontivy et Saint-Gonéry, 26 degrés à Saint-Ivy et Concarneau. Le vent va se renforcer légèrement sur la pointe bretonne en fin de journée. Et pour la semaine qui arrive, le beau temps devrait globalement se maintenir avec une chaleur raisonnable. Profitez bien de ce dimanche.
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0: 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Côté musique, Zazie arrive, Donna Summer pour On The Radio. J'espère que vous passez un très bon week-end à l'écoute d'RMN et aussi de belles vacances.
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0: Dans le Morbihan, cap sur Port-Louis, plage de la Brèche, comptez 26 degrés aujourd'hui sur le sable, un ressenti de 31. La mer est belle et l'eau est à 22 degrés. À Lokirec, plage des Curés, on est dans le Finistère. Une belle ambiance pour profiter du bord de mer avec 25 degrés sur le sable cet après-midi. Un ressenti jusqu'à 32. La mer est belle, un peu agitée et l'eau affiche 20 degrés. Enfin, dans les Côtes d'Armor, à Perros-Guirec, plage de Trestignel, il fera 24 degrés sur le sable, ressenti 31. Une mer belle, un peu agitée et une eau à 21 degrés. Le vent souffle entre 25 et 40 km/h selon les secteurs. L'indice UV est fort à 7 et la marée haute est prévue à 21h29 à Plogoff. Coefficient 75.
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La Lune avec Christophe Maé. Allez, direction Guénin aujourd'hui pour le pardon de Notre-Dame de Manéguen, de la traditionnelle fête des retrouvailles. Au programme, messe, procession et défilé en costume breton dès ce matin. Repas champêtre, face days dans l'après-midi. Et puis à partir de 21h, un grand fest-noz pour terminer la journée en musique, buvette et restauration sur place. Vous allez retrouver tous les détails de cette idée de sortie et encore plein d'autres idées de sortie à faire dans la région sur RMN. .bzh, toutes les sorties à faire en Bretagne. Billy Joel, Tears for Fears et les bébés brunes pour la suite en musique. Bon week-end, bon dimanche.

0: Zaoui et Stéphane avec Love Noir. 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La suite sur RMN avec les infos à 11h suivi d'un point météo. Et puis côté musique, Kate Bush, Withering Heights, dans un instant. Bon week-end, bonnes vacances.
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0: week-end, bon dimanche. Merci d'avoir choisi RMN, il est 11h. On va retrouver les Simple Minds et Étienne Dao dans un instant, côté musique. Et puis là tout de suite, c'est l'heure du point avec l'info, suivi d'un point météo.
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2: Bonjour à tous. De nouvelles frappes cette nuit au Moyen-Orient. L'Iran a été la cible d'une nouvelle série de bombardements. Les États-Unis ont indiqué vouloir punir la mort dans des frappes iraniennes de deux militaires américains en Jordanie. L'Iran, de son côté, menace les Américains d'infliger des leçons inoubliables et frappe deux bases américaines au Koweït. En France, un homme de 23 ans placé en garde à vue à Paris. Il a tenté d'allumer un feu vendredi soir dans le bois de Boulogne pour l'incendier. Les sapeurs-pompiers ont rapidement éteint les flammes qui s'étaient propagées à un tronc d'arbre. Dans le même temps, la situation se stabilise sur le front des incendies à Fontainebleau. 500 sapeurs-pompiers restent mobilisés sur place aujourd'hui. Sur le terrain, ils ont affronté hier plusieurs réactivations de points chauds immédiatement traités. Les sapeurs-pompiers venus du sud-est notamment sont désengagés dans un contexte où le Var et les Bouches-du-Rhône sont classés aujourd'hui en risque très élevé de feux de forêt. Il n'est toujours pas officiellement candidat, mais multiplie les déclarations. Dominique de Villepin appelle aujourd'hui, dans un entretien à la Tribune dimanche, au rassemblement. Il exhorte sa classe politique à s'entendre face au Rassemblement national et la France insoumise afin de, je cite, « éviter le pire ». Il estime nécessaire de proposer aux Français une alternative qui échappe au schéma de l'homme ou de la femme providentielle. À l'international, le bilan grimpe de nouveau au Venezuela, trois semaines après le double séisme. Le dernier bilan des autorités publié ce matin fait état de 5200 morts, un bilan encore provisoire. Et puis ça y est, Didier Deschamps tire sa révérence. Le sélectionneur des Bleus a dirigé sa dernière rencontre à la tête de l'équipe de France hier soir. Les Bleus se sont inclinés 6-4 contre l'Angleterre et terminent quatrième de cette Coupe du Monde. Malgré la déception sportive de cette dernière compétition, l'homme aux 185 matchs sur le banc tricolore a déclaré ému à la fin de la rencontre. C'est la fin de quelque chose qui a représenté ce qu'il y a de plus beau. Concernant la Coupe du Monde, ce n'est pas encore terminé. Place à la grande finale ce soir à New York. Les champions du monde en titre, l'Argentine, défie les champions d'Europe, l'Espagne. Coup d'envoi à 21h. Très bon dimanche à tous.
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0: Un soleil toujours au rendez-vous pour cette fin de matinée sur l'ensemble de la région Bretagne. Les conditions sont parfaites pour une balade, un barbecue ou une sortie au bord de la mer. Le vent reste discret à l'intérieur, mais un peu plus sensible près des côtes. Les températures au meilleur moment de la journée comptaient 24 degrés à Kergristemou et Louis-Rostronin, 26 degrés à Locmalo et Ploermel et 25 degrés à Brest ou encore au Relecq-Kerhuon. Les prochains jours conserveront une ambiance estivale avec un temps sec et lumineux. Les températures resteront agréables sans les excès observés ces dernières semaines. Excellente fin de matinée.
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0: Pride in the Name of Love à l'instant, les U2. Je vous rappelle que tout au long de ce week-end, RMN vous fait vivre le festival des vieilles charrues, comme si vous y étiez, si vous n'avez pas pu vous y rendre, et à retrouver sur les réseaux sociaux, notamment nos reportages, nos vidéos, nos photos, et puis, côté musique, évidemment, les artistes programmés au festival également. On en parle sur la radio, sur RMN, avec aujourd'hui au programme Vanessa Paradis. Il y aura aussi Orelsan ce soir, ou encore le groupe Feu Chatterton, qu'on adore sur RMN et qu'on vous propose également régulièrement. Restez avec nous, on va parler du Festival des Vieilles Charrues, et puis côté musique, on poursuit avec The Communards, avec Axel Red et UB40. Bon week-end, bon dimanche, de belles vacances.
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Côté nouveauté sur RMN avec Lucaint. Si vous avez envie de faire une balade entre patrimoine et artisanat, aujourd'hui, le parvis des savoir-faire vous attend. C'est sur la place du Bouffet. C'est à Malétroit. C'est jusqu'à 19h ce dimanche. Vous allez pouvoir rencontrer des artisans d'art locaux, découvrir leurs créations, assister à des démonstrations de savoir-faire et pourquoi pas repartir avec une pièce unique. L'entrée est gratuite. Toutes les infos à retrouver sur rmn.bzh. La suite en musique avec Richard Sanderson, Reality dans un instant. C'est la BO du film La Boom. Et puis les Pretenders arrivent aussi. I Stand By You, RMN, bon week-end, de belles vacances.

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1: Qu'est-ce qu'il me restera avec Claudio Capeo? 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Corinne Charby avec Boule de Flipper pour la suite en musique, et puis à midi, rendez-vous avec l'info suivi d'un point météo sur RMN. Passez un bon week-end, de bonnes vacances.
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0: Il est midi, bon appétit si vous passez à table, très bon dimanche à l'écoute des Rémen en musique avec Pascal Obispo et Francis Cabrel dans un instant, Boulevard Désert et l'aîné Marlene aussi. Et là tout de suite, puisqu'il est midi, c'est l'heure de faire un point avec l'info, suivi d'un point météo.
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2: Bonjour à toutes et tous. L'Argentine de Lionel Messi vise le doublé 4 ans après son titre de 2022. L'Espagne de Lamine Yamal convoite une deuxième victoire en Coupe du Monde après celle de 2010. La finale du Mondial de football, c'est ce soir à 21h. Hier, les Bleus ont terminé le tournoi américain à la 4e place au terme d'un match en demi-teinte spectaculaire contre l'Angleterre, perdu 6-4. La dernière rencontre de Didier Deschamps après 14 ans en tant que sélectionneur de l'équipe de France. L'actualité sportive, c'est aussi la 15e étape du Tour de France, arrivée au sommet cet après-midi au plateau de Solaison dans les Alpes. 184 km de course et donc ce col classé hors catégorie pour finir. Le Français Paul Sexa s'élancera avec le maillot blanc de meilleur jeune sur les épaules, tunique qu'il a récupérée hier en terminant 3e de l'étape au Markstein. Tadej Pogacar reste solide maillot jaune. En politique, ce tacle de Bruno Retailleau qui s'en prend au syndicat de la magistrature. Le candidat LR à la présidentielle dénonce la présence du secrétaire national de l'organisation à une conférence de presse organisée jeudi par la France Insoumise. Elle portait sur une mobilisation contre la proposition de loi visant à reconnaître la présomption de légitime défense pour les forces de l'ordre. Bruno Retailleau y voit, je cite, une collusion avec l'extrême gauche. Il appelle à réformer l'exercice syndical des magistrats. On continue aussi de suivre le conflit au Moyen-Orient. Les États-Unis ont lancé de nouvelles frappes la nuit dernière contre l'Iran, une 8e attaque en autant de jours. Washington dit avoir ciblé des sites militaires, mais aussi les unités iraniennes ayant lancé l'attaque qui a coûté la vie à deux de ses soldats le 17 juillet en Jordanie. Alerte maximale sur le Var et les Bouches-du-Rhône. Les deux départements sont classés en vigilance rouge pour les incendies aujourd'hui. Un danger qui devrait s'étendre la semaine prochaine en raison du renforcement des vents. Et justement, de l'autre côté des Pyrénées, le feu de forêt qui s'est déclaré jeudi a pris de l'ampleur. Situé à 100 km au nord de la capitale espagnole, Madrid, il a déjà ravagé près de 15 000 hectares et provoqué l'évacuation de plusieurs centaines de personnes. Bon après-midi à notre écoute.
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0: C'est un dimanche qui se poursuit sous un magnifique soleil sur la Bretagne. Quelques passages nuageux décorent parfois le ciel, mais il reste sans conséquence. Une météo parfaite pour profiter pleinement de ce week-end. Au plus chaud de la journée, il fera 24 degrés à Gourin et à Le Saint, 26 degrés à Quimper et Briec, 23 à Morlaix et Plébercrist. Et la semaine prochaine débutera sous le signe du beau temps, avec des températures estivales souvent comprises entre 24 et 28 degrés. Idéal pour profiter de l'été sans chaleur excessive. Bon appétit si vous passez à table et très bon dimanche à l'écoute des Rémen.
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0: Patrice Ruchen avec Forget Me Not sur RMN. Je vous rappelle que RMN vous fait vivre le festival des vieilles charrues tout au long de ce week-end, avec de nouveau un beau programme ce dimanche, avec notamment Aurel San, Feu Chatterton ou encore Vanessa Paradis. On l'écoutera tout à l'heure sur RMN avec son titre Il y a, juste après Phil Collins et juste avant de retrouver la météo des plages. Sur RMN, passez un bon dimanche, un bon week-end.
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1: Dans le Finistère, on file à Carantec, plage du Cosmeur. Cet après-midi s'annonce agréable avec 25 degrés sur le sable. Un ressenti autour des 32 en plein soleil. La mer est belle, un peu agitée. L'eau affiche 20 degrés. À Guidel, plage de la Falaise. C'est dans le Morbihan, ambiance douce et estivale avec 26 degrés sur le sable, ressenti 31. La mer est belle, l'eau est à 22 degrés. Enfin, dans les Côtes d'Armor, à Saint-Brieuc, plage du Valais. Comptez 24 degrés cet après-midi, un ressenti de 31. La mer est belle, un peu agitée. Et l'eau est à 21 degrés. Côté repère, le vent souffle entre 25 et 40 km/h. L'indice UV grimpe à 7, c'est fort. Et la marée haute est annoncée à 21h29 à Plogoff, coefficient 75.
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Ambre avec Je me demande. Allez, on prend un petit peu d'avance ce dimanche sur RMN. On va parler du week-end prochain avec deux rendez-vous à noter à Gourin, les 25 et 26 juillet. C'est la traditionnelle fête de la crêpe qui vous attend avec musique bretonne, danse et convivialité, sans oublier le célèbre concours mondial de la plus grande crêpe dimanche. Et puis si vous aimez les sensations fortes, direction Guiscriff, le 26 juillet pour le grand meeting aérien avec avion de collection, démonstration en vol et spectacle pour toute la famille. Toutes les infos, toutes les idées de sortie à faire dans la région. Bien sûr, ça se passe sur rmn.bzh. La suite en musique avec Céline Dion, Princesse Erika également dans un instant. Bon week-end, bon dimanche et de belles vacances.

0: Système, c'est le nouveau titre de Christophe Willem. Allez, je vous souhaite à tous un très très bon dimanche à l'écoute des RMN. À 13h, on a rendez-vous avec l'info. Côté musique, on va retrouver Toto Cotogno avec l'Italiano dans un instant. Et puis là, tout de suite, on s'intéresse aussi à ce qui va se passer ce dimanche soir du côté de la télévision. 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Bonne chance à tous et merci d'avoir passé ce dimanche matin avec nous sur RMN, la Bretagne en musique.
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2: Bonjour, ma sélection télé pour votre soirée du dimanche 19 juillet. Sur M6 du foot, la finale de la Coupe du Monde, Espagne-Argentine. Après plus d'un mois de compétition, c'est l'heure du dénouement de ce mondial. Les Argentins s'offrent une seconde finale consécutive pour l'emporter. Ils devront se défaire des redoutables Espagnols. Sur TF1, Notre-Dame brûle, le film réalisé par Jean-Jacques Hano. En ce début de soirée du 15 avril 2019, la sirène retentit dans une caserne parisienne. Alors qu'ils se préparent à intervenir, les pompiers apprennent le lieu du sinistre, la cathédrale Notre-Dame. Sur France 2, la revanche des crevettes pailletées, comédie. Alors que les Gay Games de Tokyo approchent, les crevettes pailletées préparent leur participation aux compétitions de waterpolo. Mais le voyage subit un imprévu qui les force à séjourner dans une zone reculée de Russie. Sur Arte, La fièvre du samedi soir, film avec John Travolta. Sur TFX, Le jeu de la vérité, film réalisé par François Dozania. Sur France 3, Meurtre à Mulhouse, téléfilm. Et puis sur France 4, Poiré, Céro, extrait, extra, spectacle avec François Berléand. Très belle soirée télé à tous.
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2: Bonjour à toutes et tous. Vigilance maximale face au risque de feux de forêt. Deux départements sont en alerte rouge. Il s'agit du Var et des Bouches-du-Rhône. 14 autres territoires sont en vigilance orange dans les Pays de la Loire et sur le pourtour méditerranéen. Ils seront 19 demain à être concernés par cette vigilance élevée. Un risque qui pourrait s'aggraver la semaine prochaine puisque Météo France s'attend à étendre sa vigilance rouge sur toute la Méditerranée en raison d'un renforcement du Mistral. Pour rappel, 9 départs de feu sur 10 sont d'origine humaine. Et justement, un homme a été placé en garde à vue vendredi à Paris. Il a tenté de déclencher un incendie dans le bois de Boulogne en mettant le feu à un tas de broussailles. L'écologie sera le budget le plus renforcé après celui des armées. Déclaration ce matin de la ministre de la Transition écologique Monique Barbu. Dans la tribune dimanche, elle annonce également que le fonds vert de l'État sera doté d'1 milliard d'euros dans le budget 2027. Cela reste mieux qu'en 2025, mais nettement inférieur à l'année précédente, puisque le fonds vert était doté de 2,5 milliards en 2024. À l'international, 11 nouveaux morts sur Gaza, dont des enfants tués par une frappe israélienne. Un porte-parole de l'armée israélienne a indiqué que l'attaque visait un terroriste du Hamas. Des bombardements aussi la nuit dernière sur Kiev, réponse de la Russie aux attaques meurtrières de la veille sur son territoire. Une personne est décédée, 13 autres ont été blessés dans ces nouvelles frappes qui ont touché 5 districts de la capitale ukrainienne. Un match pour l'histoire, ce soir à New York, la finale de la Coupe du Monde de football. L'Argentine vise un 4e sacre planétaire, le 2e en 4 ans. L'Espagnol rêve de monter à nouveau sur le toit du monde 16 ans après son seul et unique titre. Et puis c'est aussi la 10e manche de la saison de Formule 1 cet après-midi. Le Grand Prix de Belgique, c'est à 15h du côté de Spa-Francorchamps. La Mercedes de Kimi Antonelli partira en pole devant la Red Bull de Max Verstappen. Le premier Français sur la grille, c'est Pierre Gasly, 10e au volant de son Alpine. Voilà pour l'essentiel de l'actualité à 13h. Excellent après-midi à notre écoute.
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3: C'est un dimanche qui se poursuit sous un magnifique soleil sur la Bretagne. Quelques passages nuageux décorent parfois le ciel, mais il reste sans conséquence. Une météo parfaite pour profiter pleinement de ce week-end. Au plus chaud de la journée, il fera 24 degrés à Gourin et à Le Saint, 26 degrés à Quimper et Briec, 23 à Morlaix et Pleyber-Christ. Et la semaine prochaine débutera sous le signe du beau temps, avec des températures estivales souvent comprises entre 24 et 28 degrés. Idéal pour profiter de l'été sans chaleur excessive. Bon appétit si vous passez à table et très bon dimanche à l'écoute des RMN.
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1: Bonjour à tous, les sorties ciné, l'événement cette semaine, c'est l'Odyssée, le nouveau film de Christopher Nolan. Matt Damon incarne Ulysse dans cette adaptation spectaculaire du célèbre récit d'Homère.
2: Dis-moi ce qu'il te reste comme souvenir.
3: Une épouse. Un fils.
2: Et quoi d'autre?
3: La guerre qu'on a gagnée. Aide-moi à rentrer chez moi.
1: Tourné aux quatre coins du monde et pensé pour les écrans IMAX, le film raconte le long retour d'Ulysse vers Ithaque. Entre créatures légendaires, batailles et épreuves, l'un des grands rendez-vous cinéma de l'été.
3: Nul ne peut se dresser entre moi et ma patrie. Pas même les dieux.
1: Également en salle cette semaine, The Last Viking. Mads Mikkelsen incarne un braqueur fraîchement sorti de prison qui part récupérer son butin, accompagné d'un frère persuadé d'être la réincarnation de John Lennon. Un mélange original de comédie noire, de thriller et de road movie. Enfin, ça sort aussi cette semaine en salle, un film d'animation pour toute la famille, Kayara, princesse Inca, une jeune fille de 16 ans se déguise en garçon pour participer à une course réservée aux hommes. Une belle aventure sur le courage, le dépassement de soi et la liberté. Bref, que vous soyez amateur d'épopées, de comédies déjantées ou de films d'animation en famille, il y a un film pour vous cette semaine. Bon ciné.
0: La

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1: Et on commence notre tour des plages par les Côtes d'Armor à Trélévernes, plage de Nantoire. Il fera 24 degrés sur le sable, un ressenti de 31. La mer est belle, un peu agitée et l'eau est à 21 degrés. Dans le Morbihan, direction Carnac, grande plage, une belle ambiance au bord de mer. 26 degrés sur le sable, ressenti 31. La mer est belle et l'eau est à 22 degrés. Enfin, dans le Finistère, cap sur Brest, plage de Sainte-Anne-du-Porzic, comptez 25 degrés sur le sable, ressenti à 32 en plein soleil. La mer est belle, un peu agitée, l'eau affiche 20 degrés. Côté pratique, un vent entre 25 et 40 km/h selon les plages, indice UV fort à 7 et une marée haute à 21h29 à Plogoff, coefficient 75.
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0: Il est 16h.
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2: Bonjour à toutes et tous. C'est l'épilogue de 5 semaines de compétition. La finale de la Coupe du Monde de football oppose ce soir les tenants du titre argentin aux Espagnols. Les coéquipiers de Lionel Messi visent une 4e étoile. Ceux de Lamine Yamal espèrent un premier titre depuis 2010. Coup d'envoi à 21h. Hier, la France a pris la 4e place du tournoi après sa défaite en petite finale 6-4 contre l'Angleterre. Le dernier match de Didier Deschamps après 14 ans à la tête des Bleus et l'occasion pour Kylian Mbappé de prendre seul la tête du classement des buteurs du tournoi. Il termine cette édition avec 10 buts, soit 2 de plus que Lionel Messi, qui peut encore le rejoindre ce soir. Dans l'actualité politique, Dominique de Villepin appelle la classe politique au rassemblement face au RN et à LFI. Dans un entretien à la Tribune dimanche, l'ancien Premier ministre, qui est pressenti pour être candidat, dit vouloir éviter le pire en 2027. Sous-entendu un second tour entre Marine Le Pen et Jean-Luc Mélenchon, Dominique de Villepin appelle à, je cite, « défendre la démocratie pour tous ». À la une également, ces incendies en Haute-Corse, 2 feux de forêt ont été déclenchés par la foudre il y a une semaine et ils continuent de progresser dans des zones difficiles d'accès pour les secours. 400 hectares ont déjà brûlé en Haute-Corse, classés en vigilance orange feu de forêt aujourd'hui. Le Var et les Bouches-du-Rhône sont eux en alerte rouge, un niveau d'alerte qui pourrait s'étendre à d'autres départements du Sud d'ici à la fin de semaine. Du changement en Europe pour l'industrie textile, de nouvelles règles de l'Union européenne entrent en vigueur ce dimanche. Elles concernent les grandes entreprises du secteur. Il est désormais interdit de détruire les vêtements, les chaussures et accessoires vestimentaires invendus, sauf pour raisons de sécurité. Ces mesures seront ensuite étendues aux PME en 2030. Objectif, encourager les fabricants à mieux gérer leurs stocks et favoriser la revente, le reconditionnement, les dons ou la réutilisation. Et puis, c'est une mission de 20 ans qui s'était lancée aujourd'hui de l'Orient en direction du pôle Nord, menée par la fondation Tara Océan. Cette opération vise à implanter une station polaire qui dérivera pendant 2 décennies. Objectif, mesurer l'impact des changements climatiques sur la banquise. Bon après-midi.
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4: La météo de votre samedi après-midi, un soleil qui reste largement dominant sur toute la Bretagne avec simplement quelques passages nuageux sans conséquence. Le vent de nord-est est un petit peu plus sensible sur la pointe finistérienne et le littoral, mais l'ambiance reste très agréable. Pour les températures demain matin, prévoyez 14 degrés à Pontivy et Mur de Bretagne, 15 à Lorient et Caudan et 13 degrés à Vitré ou encore Argentré-Duplessis. La semaine débutera sous un temps sec et lumineux avec des températures estivales avant une évolution un peu plus variable au fil des jours. Profitez bien de cette fin de week-end à l'écoute des Remèdes.
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3: Bonsoir à toutes et tous. Vigilance maximale face au risque de feux de forêt. Deux départements en alerte rouge aujourd'hui. Il s'agit du Var et des Bouches-du-Rhône. 14 autres territoires sont en vigilance orange dans les pays de la Loire et sur le pourtour méditerranéen. Ils seront 19 demain à être concernés par cette vigilance élevée. Risque qui pourrait s'aggraver la semaine prochaine puisque Météo France s'attend à étendre sa vigilance rouge sur toute la Méditerranée en raison d'un renforcement du Mistral. Pour rappel, 9 départs de feu sur 10 sont d'origine humaine. Et justement, un homme a été placé en garde à vue vendredi à Paris. Il a tenté de déclencher un incendie dans le bois de Boulogne en mettant le feu à un tas de broussailles. Dominique de Villepin appelle la classe politique au rassemblement face au RN et à LFI. Dans un entretien à la Tribune dimanche, l'ancien Premier ministre, qui est pressenti pour être candidat, dit vouloir éviter le pire en 2027. Sous-entendu un second tour entre Marine Le Pen et Jean-Luc Mélenchon, Dominique de Villepin appelle à, je cite, « défendre la démocratie pour tous ». Dans l'actualité internationale, au moins 40 militaires tués au Mali. Un convoi de l'armée a été pris hier dans une embuscade Touareg et djihadiste dans le nord du pays. Il y aurait également 24 soldats prisonniers. Ils faisaient partie d'un détachement qui quittait une ville stratégique au carrefour de plusieurs routes. Il s'agit de l'une des attaques les plus meurtrières depuis le début du conflit qui dure depuis une quinzaine d'années entre le gouvernement malien et les insurgés. Et puis c'est l'épilogue de 5 semaines de compétition. La finale de la Coupe du Monde de football oppose ce soir les tenants du titre argentin aux Espagnols. Les coéquipiers de Lionel Messi visent une 4e étoile, ceux de Lamine Yamal espère un premier titre depuis 2010. Coup d'envoi à 21h. Hier, on le rappelle, la France a pris la 4e place du tournoi après sa défaite en petite finale 6-4 contre l'Angleterre. Le dernier match de Didier Deschamps après 14 ans à la tête des Bleus est l'occasion pour Kylian Mbappé de prendre seul la tête du classement des buteurs du tournoi. Il termine cette édition avec 10 réalisations, soit 2 de plus que Lionel Messi, mais qui peut encore le rejoindre ce soir. Très bonne soirée à notre écoute.
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5: Et on profite encore d'une très belle fin d'après-midi d'été sur la Bretagne. Le soleil accompagne cette fin de journée dans un ciel bien dégagé. Le vent souffle un peu plus fort sur les côtes, notamment à la pointe bretonne, mais il reste sans conséquences particulières. Pour les températures de demain matin, comptez 14 degrés à Carhaix et Pluyé, 15 degrés à Plouermel et Paimpon, 13 degrés à Brest et Gouesnou. Le début de semaine conservera une ambiance estivale avec de belles éclaircies, des températures agréables et un temps globalement sec. Quelques passages nuageux pourraient revenir un peu plus tard dans la semaine. Passez une excellente fin de dimanche à l'écoute des RMN.
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0: Il est 18h.
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2: Bonsoir à toutes et tous. Un homme armé d'un long couteau interpellé hier à proximité d'un commissariat de région parisienne. Selon Actu Paris, il a proféré des menaces contre les policiers qui ont dû faire usage de leur taser pour le neutraliser. Il a été placé en garde à vue au commissariat de Cachan pour violence avec arme sur personne dépositaire de l'autorité publique. Toujours 7 départements en vigilance orange canicule. Aujourd'hui, l'épisode de forte chaleur a régressé sur une large majorité de l'Hexagone, mais il touche encore le pourtour méditerranéen. Une vigilance qui devrait rester en vigueur demain donc sur l'Hérault, le Gard, les Bouches-du-Rhône, le Var, les Alpes-Maritimes ainsi que sur la Haute-Corse et la Corse du Sud. A noter que le Var et les Bouches-du-Rhône sont en alerte maximale pour les feux de forêt, des feux de forêt qui touchent actuellement la Haute-Corse. Du changement en Europe pour l'industrie textile, de nouvelles règles de l'Union européenne entrent en vigueur aujourd'hui. Elles concernent les grandes entreprises du secteur. Il est désormais interdit de détruire les vêtements, chaussures et accessoires vestimentaires invendus, sauf pour raisons de sécurité. Ces mesures seront ensuite étendues aux PME en 2030. L'objectif affiché, c'est d'encourager les fabricants à mieux gérer leurs stocks et favoriser la revente, le reconditionnement, les dons ou la réutilisation. À l'international, 11 nouveaux morts sur Gaza, dont des enfants tués par une frappe israélienne. Un porte-parole de l'armée israélienne a indiqué que l'attaque visait initialement un terroriste du Hamas. C'est un match pour l'histoire. Ce soir à New York, la finale de la Coupe du Monde de football. L'Argentine vise un 4e sacre planétaire, le 2e en 4 ans. L'Espagne rêve de monter à nouveau sur le toit du monde, 16 ans après son seul et unique titre. Hier, l'Angleterre a pris la 3e place en battant la France en petite finale. Et puis la Formule 1 et l'Italien Kimi Antonelli qui a retrouvé le chemin de la victoire aujourd'hui sur le Grand Prix de Belgique. Le pilote Mercedes a devancé la Ferrari de Charles Leclerc et la Red Bull de Max Verstappen. Le premier français, c'est Isaac Hadjar, auteur d'une belle remontée après être parti en fond de grille. Il termine à la 6e place de cette 10e manche de la saison. Bonne soirée à notre écoute.
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4: Et on termine ce dimanche sous une météo toujours aussi agréable. Le ciel reste largement dégagé sur l'ensemble de la Bretagne et les températures demeurent douces pour cette fin de journée. Une belle soirée s'annonce pour profiter des terrasses ou d'une promenade. Pour demain matin, comptez 14 degrés à Gourin et Tréhogan, 15 à Pontivy et Saint-Thuriau, 16 degrés à Concarneau et Rosportdin. La semaine qui arrive débutera sous le signe du soleil avec une chaleur de saison avant un temps qui pourrait devenir un peu plus changeant dans les prochains jours. Très belle soirée à l'écoute des RMN. Très belle fin de week-end.
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1: Bonjour, ma sélection télé pour votre soirée du dimanche 19 juillet. Sur M6, du foot, la finale de la Coupe du Monde, Espagne-Argentine. Après plus d'un mois de compétition, c'est l'heure du dénouement de ce mondial. Les Argentins s'offrent une seconde finale consécutive. Pour l'emporter, ils devront se défaire des redoutables Espagnols. Sur TF1, Notre-Dame brûle, film réalisé par Jean-Jacques Hano. En ce début de soirée du 15 avril 2019, la sirène retentit dans une caserne parisienne. Alors qu'ils se préparent à intervenir, les pompiers apprennent le lieu du sinistre, la cathédrale Notre-Dame. Sur France 2, la revanche des crevettes pailletées, comédie. Alors que les Gay Games de Tokyo approchent, les crevettes pailletées préparent leur participation aux compétitions de water polo. Mais le voyage subit un imprévu qui les force à séjourner dans une zone reculée de Russie. Sur Arte, la fièvre du samedi soir, film avec John Travolta. Sur TFX, le jeu de la vérité, film réalisé par François Dezania. Sur France 3, meurtre à Mulhouse, téléfilm. Et puis sur France 4, Poiré, Cero, extrait, extra, spectacle avec François Berléand. Très belle soirée télé à tous.

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0: Il est 19h.
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2: Bonsoir à tous. Les ossements retrouvés lors des fouilles dans le Tarn sont bien ceux de Delphine Jubilar. Son ADN a été retrouvé sur les eaux lors des analyses. Des fouilles avaient été menées sur la commune de Mayoc dans le Tarn après les aveux de Cédric Jubilar qui avait indiqué aux enquêteurs l'emplacement du corps. Les causes de la mort sont inconnues pour le moment. 27 départements classés en orange demain pour risque élevé d'incendie. Cela concerne l'ouest de la France, de la Vendée à la Gironde, en passant par le centre, mais aussi le littoral méditerranéen et la Haute-Corse. L'incendie qui s'est déclaré il y a une semaine après des impacts de foudre en Haute-Corse continue de progresser dans des zones montagneuses difficiles d'accès. 400 hectares de végétation brûlés, une portion du GR20 a dû être fermée. Dans le Var, l'incendie qui s'est déclaré cet après-midi à Tarado a brûlé une trentaine d'hectares et s'est maintenant déporté sur la commune des Arcs, où le maire a demandé l'évacuation de plusieurs quartiers. 60 hectares ont déjà brûlé aux Arcs et plus de 200 pompiers sont mobilisés. Le ministre de l'Intérieur réagit après l'interruption du concert de la DJ Barbara Butch à Grenoble. Laurent Nunez condamne ces faits avec la plus grande fermeté. L'antisémitisme, les intimidations et les pressions n'ont pas leur place dans notre République, écrit le ministre. Le concert de Barbara Butch a été interrompu hier soir par des militants pro-palestiniens. Qui va remporter la Coupe du Monde de football 2026 ? Réponse ce soir. L'Espagne affronte l'Argentine à partir de 21h à New York. Les Argentins vont tenter de remporter la Coupe du Monde pour la deuxième fois d'affilée. Pour l'Espagne, le dernier sacre date d'il y a 16 ans. Coup de tonnerre sur le Tour de France. Jonas Vingegaard abandonne après une chute à la sortie d'un rond-point à une vingtaine de kilomètres de l'arrivée de la 15e étape. Le Danois était encore ce midi deuxième au classement général. C'est Remco Evenepoel qui remporte la 15e étape, suivi par Tadej Pogacar. Paul Sexas, lui, perd le maillot blanc qui revient à Isaac Del Toro. Voilà pour l'actualité. Très bonne soirée à tous.

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2: Bonsoir à tous. L'ADN a parlé. Les ossements retrouvés dans le Tarn sont bien ceux de Delphine Jubilard. Les analyses l'ont confirmé. 6 ans après la disparition de l'infirmière en décembre 2020, condamné à 30 ans de prison pour le meurtre de son épouse, Cédric Jubilard a reconnu la semaine dernière qu'il l'avait tué. Le procès en appel est prévu en septembre à Toulouse. 7 départements du Sud-Est seront encore en vigilance orange canicule demain. Météo France a relevé près de 41 degrés cet après-midi dans le Var à Cogolin. La chaleur qui accentue le risque d'incendie. 80 hectares sont partis en fumée dans le Var, à Tarado et les Arcs-sur-Argens. Une 50aine de foyers ont dû être évacués et plus de 250 pompiers sont mobilisés. 27 départements seront demain en risque élevé d'incendie sur le littoral méditerranéen, mais aussi à l'ouest du pays. Le gouvernement israélien prévient que son pays ripostera de toutes ses forces à une attaque de l'Iran. Déclaration après l'interception par Israël et la Jordanie d'un missile iranien qui visait le port jordanien frontalier d'Aqaba. Le secrétaire d'État américain Marco Rubio félicite le président libanais pour sa démarche vers la paix. Les deux hommes se sont rencontrés à Washington. Selon un porte-parole, ils ont discuté de l'accord cadre destiné à mettre un terme à la guerre entre le Liban et Israël. La France en rêvait. La finale de la Coupe du Monde de football, c'est ce soir. Une affiche sans les Bleus, donc. C'est l'Argentine et l'Espagne qui s'affrontent à partir de 21h. Pour la première fois, il y aura un show à la mi-temps, mis en scène par Chris Martin, leader du groupe Coldplay. Et plusieurs stars sont attendues. Shakira, Madonna, Justin Bieber ou encore le groupe coréen BTS. C'est Remco Evenepoel qui remporte la 15e étape du Tour de France. 184 km entre Champagnole dans le Jura et le plateau de Solaison en Haute-Savoie. Tadej Pogacar termine deuxième. Une 15e étape marquée par un énorme rebondissement. Jonas Vingegaard abandonne la grande boucle après une chute. Le Danois souffre d'une fracture de la clavicule. Il va devoir être opéré. Très bonne soirée à tous.

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